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1: أعتقد هو قلة ممارسة، manque de pratique. العلاقة التلميذ التونسي وبعد ذلك حتى طالب، حتى ولو طالب في تخصصه تخصص فرنسية، علاقته باللغة الفرنسية علاقة نفعية بحت يوم الامتحان فقط، وهذا ما يعطيش نتيجة يعني.
0: ولماذا في الإنجليزية لا نجد هذه النتائج يعني غير المقبولة كثيرا؟ هل لأن نوعية الامتحانات مختلفة؟
1: نوعية الامتحانات مختلفة جدا يعني، طريقة طرح الأسئلة في الامتحان اللغة الإنجليزية دائما هناك يعني
0: تستطيع أن تجمع بعض الأعداد
1: بالضبط يعني، تكمل بكلمة ليست إجابة،
0: ليست تحرير كامل. طبعا نحن سنتكلم في مجالك وهو مجال لفابل، وبالنسبة إلى هذا الضرب الذي يعود إلى تاريخ قديم، هل بالنسبة إلى مدرس هل يجد فيه صعوبة في تبليغه للطلبة، أم أن وما علاقته مثلا بتدريس الشعر، تدريس النثر والرواية ربما يكون أقل؟
1: بالعكس، هو تدريس لفابل بالذات كانت لي تجربة أول مرة سنة هذه مع طلبة السنة أولى إجازة، كان أسهل بكثير لأنه في شكل حكاية، ففهم النص يكون أسهل. يعني أنا مثلا المادة التي أدرسها بويزي الشعر، في البداية ندرس مثلا شعر الموينعش العصور الوسطى، فيكون ذلك صعبا. عندما نمر لي لفابل دي ساتيام سيك مع لافونتين، سنتحدث عن لفابل ديزاب، يكون أسهل تجاوب أكثر مع الطلبة لأنه فيها شخصيات أحداث، فأسهل يعني لذهن الطالب.
0: نعم، ربما سيجد السادة المستمعون بعض التبسيط معنا في تعريف هذا النوع المعروف لدى الفرنسيين، ولكن هو معروف عندنا بأسماء مختلفة عند العرب. نستمع إلى هذا المقطع.
2: La vie des Apes est peu connue. Certains biographes le font naître à la fin du 7e siècle avant notre ère ou bien au début du siècle suivant. Il est, selon la légende, la plus répandue, phrygien, donc étranger à la Grèce. Il aurait été un esclave, puis il fut affranchi avant de voyager en Lydie et à Babylone. Sa mort est assez cocasse. L'une des versions est que, lors d'un voyage à Delphes, il se moqua des habitants. La raison de ces railleries est que ceux-ci vivaient des offrandes du temple d'Apollon et non de leur travail. Vexés, les habitants glissèrent dans son sac une relique et l'accusèrent de vol. Il fut alors condamné à être lancé du haut d'une falaise. Bien évidemment, la vie d'Ésope est en grande partie légendaire et peu de gens pensent qu'il s'agit de sa vraie vie. Les fables d'Ésope sont assez mystérieuses. En effet, toutes ne sont pas les siennes. Ésope s'est tout d'abord inspiré de la tradition orale pour écrire ses fables, et ensuite, de nombreux auteurs ont publié plus tard de longs recueils de fables sous le nom d'Ésope, bien que ce ne soit pas lui qui les ait écrits. On retrouve par exemple des personnages comme Diogène le Cynique, vivant deux siècles après Ésope. Ceci montre bien que ce ne sont pas des fables forcément authentiques. Certaines fables furent même écrites au Moyen-Âge sous l'Empire byzantin. Au total, on estime qu'il y a entre 250 et 500 fables publiées sous le nom d'Ésope selon les différentes sources antiques. J'aimerais donc vous lire deux fables d'Ésope pour que vous en saisissiez le style. Je commence par le jardinier et le chien. Un jardinier descendit au fond d'un puits pour délivrer son chien qui était tombé dedans. Pensant que son maître était venu pour l'enfoncer plus encore, le chien se retourna et le mordit. Tout à sa douleur, le jardinier se retira. Il dit « J'ai eu ce que je méritais. Qu'ai-je voulu tirer du pétrin celui qui s'y est mis lui-même ?» Voici maintenant la suivante, intitulée « La jeune génisse et le bœuf ». « Pauvre de toi !» dit une génisse à un bœuf en le voyant travailler. Là-dessus vint une fête. On dételle le bœuf, on prend la génisse pour l'égorger. Et le bœuf sourit. « Voilà, génisse, pourquoi tu chômais? On te destinait au sacrifice. Il y a péril dans l'oisiveté. » Les fables d'Ésope sont généralement